0: Quebec Tanks dans les multitudes des étudiants de Apple Quebec. C'est ma favorite de tag.
1: Jeff.
0: Class 3 is going to be 223. It's going to be on a white defense.
1: Jeff.